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1: Et on commence avec ce soir sur TF1, Les Experts Las Vegas. France 2, Le Canard à l'Orange. Vous retrouverez sur France 3, Alexandra L. Sur Canal Vie Privée, M6. Eh ben c'est la Coupe du Monde, hein. Coup d'envoi à 21h de la demi-finale. Allez les bleus, ça va être un carton d'audience là pour M6. Allez, on poursuit avec sur W9 les 20 chansons préférées des Français. TMC 90, enquête naturiste, ils osent tout pour réussir leurs vacances. Rupture pour tous, votre comédie ce soir sur TFX. Et puis si vous êtes plus films d'animation, sur Gulli, c'est Les Rois de la Glisse 2. Voilà, je vous laisse faire votre choix et par avance, une belle soirée devant votre télévision.
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2: Pour ce mardi, encore 26 départements sont placés en vigilance rouge canicule, tandis que 58 autres sont en vigilance orange. En ce qui concerne le ciel, il sera légèrement voilé sur toute la partie nord du pays, avec quelques épisodes orageux, notamment sur le Grand Est et puis sur toute la partie sud. C'est du soleil qui est annoncé, avec encore donc des températures très hautes. Il fera 26 degrés à Brest, 29 du côté de Nice, 31 à Perpignan, 33 à Alençon, 36 à Paris et 39 à Montélimar.
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1: Bonsoir à tous. La forêt de Fontainebleau est touchée par un incendie d'une ampleur exceptionnelle. Plus de 1000 hectares ont déjà brûlé dans ce massif emblématique au sud-est de Paris. Deux Canadair et plus de 500 pompiers sont mobilisés et depuis le début de la saison, 32 000 hectares ont été parcourus par les flammes en France, soit davantage que sur toute l'année 2025. Et les fortes chaleurs continuent, 26 départements seront placés demain en vigilance canicule rouge, tandis que 58 autres resteront en vigilance orange. Du côté de l'Espagne, une Française figure parmi les 6 premières victimes identifiées après l'incendie meurtrier en Andalousie, qui a fait 13 morts. Et puis Donald Trump a affirmé que les États-Unis prenaient le contrôle du détroit d'Ormuz et a annoncé que Washington fera payer 20% sur les cargaisons qui y transitent afin de financer sa protection. Téhéran rejette cette initiative et menace de considérer toute coopération régionale avec les États-Unis comme un acte de guerre. Retour en France avec une sécurité renforcée dans le pays demain pour les festivités du 14 juillet, mais aussi pour la rencontre opposant la France à l'Espagne en demi-finale de la Coupe du Monde de football. Au total, 70 000 policiers et gendarmes seront mobilisés sur l'ensemble de l'Hexagone. Et concernant le match de foot, une minute de silence sera observée pour marquer les 10 ans de l'attentat de Nice qui avait fait 86 morts le 14 juillet 2016. On poursuit avec le moral des patrons des très petites entreprises qui s'améliorent selon un baromètre. 54% des dirigeants de TPE se disent en effet optimistes pour leur activité, un niveau en nette hausse. En revanche, le chômage, lui, pourrait continuer d'augmenter en 2026. Après avoir atteint 8,1% au premier trimestre, il pourrait grimper jusqu'à 8,2% voire 8,4% selon l'INSEE. Et enfin, Lucas Digne va faire son retour au Paris Saint-Germain. Le latéral gauche de l'équipe de France s'est engagé pour 3 ans avec le club parisien.
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1: Pour ce mardi, encore 26 départements sont placés en vigilance rouge canicule, tandis que 58 autres sont en vigilance orange. En ce qui concerne le ciel, il sera légèrement voilé sur toute la partie nord du pays, avec quelques épisodes orageux, notamment sur le Grand Est et puis sur toute la partie sud. C'est du soleil qui est annoncé, avec encore donc des températures très hautes. Il fera 26 degrés à Brest, 29 du côté de Nice, 31 à Perpignan, 33 à Alençon, 36 à Paris et 39 à Montélimar.
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1: Bonjour à tous, l'horoscope de ce mardi 14 juillet, on commence avec les béliers. Votre esprit d'initiative n'est pas au top, ne doutez pas pour autant de vos capacités. Les taureaux, en refusant que l'on vous fasse la morale, vous profiterez du meilleur et vous obtiendrez l'impossible. Les gémeaux, ménagez-vous un délai de réflexion avant d'engager des transformations radicales. Les cancers, n'hésitez pas à déléguer certaines responsabilités. Les lions, si la tentation vous gagne de ralentir l'allure, cela vous permettra de mieux envisager l'obstacle. Les vierges, les problèmes que vous affrontez ne sont pas trop graves et ils ne gâcheront pas la bonne journée qui vous attend. Balance, le moment est idéal pour partager du bon temps. Scorpion, il est temps d'entreprendre un dialogue difficile aux premiers abords, vous dénouerez la situation. Les sagittaires, vous épatez la galerie, vous bénéficiez d'un rayonnement qui attire le succès comme un aimant. Les capricornes, si vous êtes amoureux, vous passez une belle journée. Les verseaux, vous allez prendre plaisir à vous déconnecter de l'agitation quotidienne. Et puis les poissons, pas de doute, vous êtes en pleine forme.
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1: Pour ce mardi, encore 26 départements sont placés en vigilance rouge canicule, tandis que 58 autres sont en vigilance orange. En ce qui concerne le ciel, il sera légèrement voilé sur toute la partie nord du pays, avec quelques épisodes orageux, notamment sur le Grand Est et puis sur toute la partie sud. C'est du soleil qui est annoncé, avec encore donc des températures très hautes. Il fera 26 degrés à Brest, 29 du côté de Nice, 31 à Perpignan, 33 à Alençon, 36 à Paris et 39 à Montélimar.
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1: Bonjour, la forêt de Fontainebleau, toujours en proie aux flammes. Le bilan s'alourdit avec près de 2000 hectares parcourus par un incendie d'ampleur exceptionnelle. Le ministre de l'Intérieur, Laurent Nunez, a confirmé que deux personnes suspectées d'être à l'origine du feu ont été interpellées. Et puis même une fois ce feu fixé, ce qui n'est pas encore le cas ce matin, il faudra encore plusieurs jours, voire plusieurs semaines pour éteindre complètement l'incendie et s'assurer qu'il n'y a pas de reprise. Sur le front de la canicule, patience, la France va bientôt pouvoir respirer. Pour ce mardi 14 juillet, la vigilance rouge recule dans l'ensemble du pays avec 26 départements concernés et 58 en vigilance orange. Ultime défilé du 14 juillet pour Emmanuel Macron. Ce mardi, le président de la République assiste à une cérémonie militaire historique marquée par une participation record de près de 7000 soldats et une forte dimension internationale dédiée à l'Ukraine. Le chef de l'État entend illustrer son bilan en matière de défense et de réarmement après 10 ans de mandat, et ce malgré les critiques de l'opposition sur la mise en scène de l'événement. Et puis un triste anniversaire, 10 ans après l'attentat de Nice, les victimes, elles réclament justice. Si les complices du terroriste ont été condamnés, les familles espèrent désormais un procès sur les failles de sécurité. Elles accusent les autorités locales de l'époque d'avoir manqué d'anticipation lors du feu d'artifice. L'enquête transfert à Marseille s'est accélérée ces dernières semaines avec des perquisitions et auditions qui redonnent un nouvel espoir aux parties civiles pour obtenir enfin des réponses. 5 heures de mission. Cette nuit, les forces américaines ont frappé des cibles militaires dans plusieurs villes portuaires du sud de l'Iran, annonce le commandement américain pour le Moyen-Orient. Parallèlement, le président américain Donald Trump a déclaré que les États-Unis allaient prendre le contrôle du détroit d'Ormuz. Il a aussi annoncé le rétablissement d'un blocus total sur l'ensemble des ports iraniens. Du côté des Bleus, tous les voyants sont au vert ce soir pour la demi-finale de la Coupe du Monde 2026 contre l'Espagne à Dallas. Le groupe affiche complet. Didier Deschamps a confirmé le retour d'Aurélien Tchouaméni. Le sélectionneur n'a pour le moment pas indiqué s'il débuterait ou non la rencontre. De son côté, Kylian Mbappé s'est entraîné à part à cause d'une cheville douloureuse après le gros coup reçu dans le match contre le Maroc. Coup d'envoi à 21h.
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1: Pour ce mardi, encore 26 départements sont placés en vigilance rouge canicule, tandis que 58 autres sont en vigilance orange. En ce qui concerne le ciel, il sera légèrement voilé sur toute la partie nord du pays, avec quelques épisodes orageux, notamment sur le Grand Est et puis sur toute la partie sud. C'est du soleil qui est annoncé, avec encore donc des températures très hautes. Il fera 26 degrés à Brest, 29 du côté de Nice, 31 à Perpignan, 33 à Alençon, 36 à Paris et 39 à Montélimar.
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1: Bonjour à tous, l'horoscope de ce mardi 14 juillet, on commence avec les béliers. Votre esprit d'initiative n'est pas au top, ne doutez pas pour autant de vos capacités. Les taureaux, en refusant que l'on vous fasse la morale, vous profiterez du meilleur et vous obtiendrez l'impossible. Les gémeaux, ménagez-vous un délai de réflexion avant d'engager des transformations radicales. Les cancers, n'hésitez pas à déléguer certaines responsabilités. Les lions, si la tentation vous gagne de ralentir l'allure, cela vous permettra de mieux envisager l'obstacle. Les vierges, les problèmes que vous affrontez ne sont pas trop graves et ils ne gâcheront pas la bonne journée qui vous attend. Balance, le moment est idéal pour partager du bon temps. Scorpion, il est temps d'entreprendre un dialogue difficile aux premiers abords, vous dénouerez la situation. Les sagittaires, vous épatez la galerie, vous bénéficiez d'un rayonnement qui attire le succès comme un aimant. Les capricornes, si vous êtes amoureux, vous passez une belle journée. Les Verseaux, vous allez prendre plaisir à vous déconnecter de l'agitation quotidienne. Et puis les poissons, pas de doute, vous êtes en pleine forme.
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1: Bonjour à toutes et à tous, on débute avec sans doute le match le plus important pour l'équipe de France depuis le début de cette Coupe du Monde. Les Bleus affrontent l'Espagne ce mardi soir en demi-finale du Mondial Nord-Américain à 21h à Arlington, tout près de Dallas au Texas. Le premier match que les Bleus disputent dans l'Ouest des États-Unis depuis le début de la compétition et face à un adversaire redoutable sur le papier. Au vu des dernières confrontations face à la France, en 2024 les Espagnols battaient les Bleus en demi-finale de l'Euro à Munich. En juin 2025, l'Espagne l'emportait 5 buts à 4 en demi-finale de la Ligue des Nations, cette fois après avoir mené 5-1 à la mi-temps. De quoi faire dire à Didier Deschamps que la Loja est favorite face à la France pour cette demi-finale. Un moyen aussi de renverser la pression sur les Espagnols alors que l'équipe de France a été l'une des plus séduisantes depuis le début du tournoi, notamment grâce à son quatuor offensif exceptionnel composé de Michael Olise, Kylian Mbappé, Ousmane Dembélé et Bradley Barcola. Et cette rencontre sera arbitrée par le Salvadorien Ivan Barton, l'arbitre de 35 ans et s'est notamment illustré pour avoir exclu le joueur paraguayen qui s'était couvert la bouche pour parler à un adversaire lors de Turquie-Paraguay au premier tour. Barton a déjà arbitré 6 rencontres en Coupe du Monde dans sa carrière et plus de 280 matchs dont plusieurs finales de l'équivalent de la Ligue des Champions en Amérique centrale et du Nord. France-Espagne, c'est ce mardi soir à 21h en français sur M6 et demain la deuxième demi-finale entre l'Angleterre et l'Argentine de Léo Messi. Là aussi le coup d'envoi sera donné à 21h mais depuis Atlanta. En cyclisme, reprise des choses sérieuses sur le Tour de France avec après la première journée de repos hier, les coureurs vont partir à l'assaut et décollent du Massif Central ce mardi. La 10e étape part d'Aurillac direction le Lioran pour une étape à quasi 100% dans le Cantal avec 7 cols au programme dont les deux plus durs seront de première catégorie. Le dernier français à avoir gagné un 14 juillet, c'était Warren Barguil le 14 juillet 2017 à Foix. Pogacar est toujours en jaune ce matin. Et puis en rugby, les Bleuets sont en finale de la Coupe du Monde U20. Les jeunes français se sont imposés 26-22 face au Baby Black. Les Bleuets affronteront l'Afrique du Sud en finale samedi à Tbilissi. Très belle journée de sport.
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2: Pour ce mardi, encore 26 départements sont placés en vigilance rouge canicule, tandis que 58 autres sont en vigilance orange. En ce qui concerne le ciel, il sera légèrement voilé sur toute la partie nord du pays, avec quelques épisodes orageux, notamment sur le Grand Est et puis sur toute la partie sud. C'est du soleil qui est annoncé, avec encore donc des températures très hautes. Il fera 26 degrés à Brest, 29 du côté de Nice, 31 à Perpignan, 33 à Alençon, 36 à Paris et 39 à Montélimar.
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1: Bonjour, la France va bientôt pouvoir respirer, mais patience pour ce mardi 14 juillet. La vigilance rouge recule, mais concerne toujours 26 départements et 58 départements restant en vigilance orange. Météo France alerte sur de probables gros orages également demain. L'incendie dans la forêt de Fontainebleau prend une ampleur exceptionnelle. Les flammes ont désormais parcouru 1920 hectares, faisant de ce sinistre l'un des trois plus importants dans la moitié nord de la France en 20 ans. Face à cette situation, les moyens aériens sont massifs, avec 4 canadairs ayant déjà effectué 187 largages d'eau hier. 800 pompiers sont mobilisés. Par ailleurs, deux suspects ont été interpellés, a annoncé le ministre de l'Intérieur. Laurent Nunez inquiet pour ce 14 juillet. Entre les risques d'incendie, les festivités et la demi-finale des Bleus, il a appelé les préfets à la vigilance maximale pour prévenir les débordements. Ultime défilé du 14 juillet d'ailleurs pour Emmanuel Macron. Aujourd'hui, le président de la République va assister à une cérémonie militaire historique marquée par une participation record de près de 7000 soldats, avec une forte dimension internationale dédiée à l'Ukraine. Le chef de l'État entend illustrer son bilan en matière de défense et de réarmement après 10 ans de mandat, et ce malgré les critiques de l'opposition sur la mise en scène de l'événement. Et puis 10 ans se sont écoulés depuis l'attentat de la promenade des Anglais à Nice. Pour cette occasion, le président de la République va aussi diriger ce soir la cérémonie mémorielle organisée place Masséna. C'est la deuxième fois qu'Emmanuel Macron va se rendre à Nice un 14 juillet après 2017 et le premier anniversaire de la tragédie. 5 heures de mission cette nuit pour les forces américaines qui ont frappé des cibles militaires dans plusieurs villes portuaires du sud de l'Iran. Parallèlement, le président américain Donald Trump a déclaré que les États-Unis vont reprendre le contrôle du détroit d'Ormuz et imposer un blocus total sur l'ensemble des ports iraniens. Enfin, c'est le grand soir pour les Bleus. Tous les voyants sont au vert pour la demi-finale de la Coupe du Monde 2026 contre l'Espagne à Dallas. Le groupe affiche complet. Didier Deschamps a confirmé le retour d'Aurélien Tchouaméni. Le sélectionneur n'a pas indiqué s'il débuterait ou non la rencontre. Et puis de son côté, Kylian Mbappé, lui, s'est entraîné à part à cause d'une cheville douloureuse. Après le gros coup reçu dans le match contre le Maroc, on croise les doigts. Coup d'envoi du match ce soir à 21h.
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1: Pour ce mardi, encore 26 départements sont placés en vigilance rouge canicule, tandis que 58 autres sont en vigilance orange. En ce qui concerne le ciel, il sera légèrement voilé sur toute la partie nord du pays, avec quelques épisodes orageux, notamment sur le Grand Est et puis sur toute la partie sud. C'est du soleil qui est annoncé, avec encore donc des températures très hautes. Il fera 26 degrés à Brest, 29 du côté de Nice, 31 à Perpignan, 33 à Alençon, 36 à Paris et 39 à Montélimar.
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1: Bonjour à toutes et à tous. On débute avec sans doute le match le plus important pour l'équipe de France depuis le début de cette Coupe du Monde. Les Bleus affrontent l'Espagne ce mardi soir en demi-finale du Mondial Nord-Américain, 21h à Arlington, tout près de Dallas, au Texas. Le premier match que les Bleus disputent dans l'Ouest des États-Unis depuis le début de la compétition et face à un adversaire redoutable sur le papier. Au vu des dernières confrontations face à l'équipe de France, en 2024, les Espagnols battaient les Bleus en demi-finale de l'Euro à Munich et en juin 2025, l'Espagne l'emportait 5 buts à 4 en demi-finale de la Ligue des Nations après avoir mené 5-1 à la mi-temps. De quoi faire dire à Didier Deschamps que la Laura est logiquement favorite face à la France pour cette demi-finale. Un moyen aussi de renverser la pression pour les Espagnols alors que l'équipe de France a été l'une des équipes les plus séduisantes depuis le début du tournoi, notamment avec le quatuor offensif exceptionnel composé de Michael Olise, Kylian Mbappé, Ousmane Dembélé et Bradley Barcola, mais aussi parce que symboliquement ce match se déroule un 14 juillet et qu'il serait dommage de voir l'équipe de France être éliminée de cette Coupe du Monde ce jour-là. Les Bleus ont donc tous les atouts en main pour s'imposer ce mardi soir, aussi parce que la dernière compétition de Didier Deschamps est avec lui. Et bien pour cette dernière compétition, la France a disputé 3 finales sur les 6 compétitions internationales durant lesquelles il a dirigé l'équipe de France. Une qualification ce soir perpétuerait donc cette bonne dynamique et permettrait de faire pencher la balance dans le positif. France-Espagne, c'est ce mardi soir à 21h, heure française sur M6. C'est demain la deuxième demi-finale entre l'Angleterre et l'Argentine de Léo Messi. Alors aura-t-on droit à un remake de la finale de 2022 entre la France et l'Argentine ou un duel entre les deux meilleurs ennemis, la France face à l'Angleterre? Encore faut-il passer l'obstacle espagnol pour retrouver ensuite la côte est des États-Unis pour cette finale à New York dimanche. Très belle journée de foot.
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2: Bonjour à tous, l'horoscope de ce mardi 14 juillet, on commence avec les béliers. Votre esprit d'initiative n'est pas au top, ne doutez pas pour autant de vos capacités. Les taureaux, en refusant que l'on vous fasse la morale, vous profiterez du meilleur et vous obtiendrez l'impossible. Les gémeaux, ménagez-vous un délai de réflexion avant d'engager des transformations radicales. Les cancers, n'hésitez pas à déléguer certaines responsabilités. Les lions, si la tentation vous gagne de ralentir l'allure, cela vous permettra de mieux envisager l'obstacle. Les vierges, les problèmes que vous affrontez ne sont pas trop graves et ils ne gâcheront pas la bonne journée qui vous attend. Balance, le moment est idéal pour partager du bon temps. Scorpion, il est temps d'entreprendre un dialogue difficile au premier abord, vous dénouerez la situation. Les sagittaires, vous épatez la galerie, vous bénéficiez d'un rayonnement qui attire le succès comme un aimant. Les capricornes, si vous êtes amoureux, vous passez une belle journée. Les Verseaux, vous allez prendre plaisir à vous déconnecter de l'agitation quotidienne. Et puis les poissons, pas de doute, vous êtes en pleine forme.
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1: Pour ce mardi, encore 26 départements sont placés en vigilance rouge canicule, tandis que 58 autres sont en vigilance orange. En ce qui concerne le ciel, il sera légèrement voilé sur toute la partie nord du pays, avec quelques épisodes orageux, notamment sur le Grand Est et puis sur toute la partie sud. C'est du soleil qui est annoncé, avec encore donc des températures très hautes. Il fera 26 degrés à Brest, 29 du côté de Nice, 31 à Perpignan, 33 à Alençon, 36 à Paris et 39 à Montélimar.
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1: Bonjour, la fin de la canicule annoncée par Météo France avec l'arrivée d'orages parfois violents. Demain, pour l'heure, alors que la vigilance rouge recule, 26 départements sont toujours concernés et 58 départements restent en vigilance orange. L'incendie dans la forêt de Fontainebleau progresse toujours. Les flammes ont parcouru près de 2000 hectares, faisant de ce sinistre l'un des plus importants dans la moitié nord de la France en 20 ans. 4 canadairs et plusieurs centaines de pompiers sont toujours mobilisés. Par ailleurs, 2 suspects ont été interpellés, a annoncé le ministre de l'Intérieur. Laurent Nunez qui s'inquiète pour ce 14 juillet entre les risques d'incendie, les festivités et la demi-finale des Bleus. Il a appelé les préfets à la vigilance maximale pour prévenir tout débordement. De son côté, Emmanuel Macron veut marquer le coup pour son dernier défilé. Malgré les critiques de l'opposition sur la mise en scène de l'événement, le chef de l'État entend mettre en avant son bilan en matière de défense et de réarmement après 10 ans de mandat. Au lendemain du sommet de la coalition des volontaires qui a réuni 37 pays hier à Paris, il veut réaffirmer son soutien à l'Ukraine et envoyer un message fort lors de cette cérémonie placée sous le thème du réveil stratégique de l'Europe, alors qu'il déclarait hier lors de son discours aux armées que la France est prête à défendre la liberté et le droit au prix du sang s'il le faut. Et puis 10 ans se sont écoulés depuis l'attentat de la promenade des Anglais à Nice. Pour cette occasion, le président de la République dirigera également ce soir la cérémonie mémorielle à Nice. Au Moyen-Orient, 5 heures de mission cette nuit pour les forces armées américaines qui ont frappé des cibles militaires en Iran. Parallèlement, le président américain Donald Trump a déclaré que les États-Unis vont reprendre le contrôle du détroit d'Hormuz. Enfin, on termine par du sport et du football, bien sûr, alors que tout est prêt pour ce soir pour la demi-finale de la Coupe du Monde 2026 face à l'Espagne. Le match aura lieu à Dallas. Le groupe des Bleus affiche complet. En point presse, Didier Deschamps a confirmé le retour d'Aurélien Tchouaméni. Le sélectionneur n'a pas précisé si le joueur va débuter ou non la rencontre. Petit point d'inquiétude pour Kylian Mbappé qui, lui, s'est entraîné à part hier à cause d'une cheville douloureuse après le coup qu'il avait reçu face au Maroc. Mais le capitaine des Bleus est confiant et il sera bien présent au rendez-vous pour le coup d'envoi de ce match qui sera donné à 21h.
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1: Pour ce mardi, encore 26 départements sont placés en vigilance rouge canicule, tandis que 58 autres sont en vigilance orange. En ce qui concerne le ciel, il sera légèrement voilé sur toute la partie nord du pays, avec quelques épisodes orageux, notamment sur le Grand Est et puis sur toute la partie sud. C'est du soleil qui est annoncé, avec encore donc des températures très hautes. Il fera 26 degrés à Brest, 29 du côté de Nice, 31 à Perpignan, 33 à Alençon, 36 à Paris et 39 à Montélimar.
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1: Bonjour à toutes et à tous, on débute avec sans doute le match le plus important pour l'équipe de France depuis le début de cette Coupe du Monde. Les Bleus affrontent l'Espagne ce mardi soir en demi-finale du Mondial Nord-Américain à 21h à Arlington, tout près de Dallas au Texas. Le premier match que les Bleus disputent dans l'Ouest des États-Unis depuis le début de la compétition et face à un adversaire redoutable sur le papier. Au vu des dernières confrontations face à la France, en 2024 les Espagnols battaient les Bleus en demi-finale de l'Euro à Munich. En juin 2025, l'Espagne l'emportait 5-4 en demi-finale de la Ligue des Nations, cette fois après avoir mené 5-1 à la mi-temps. De quoi faire dire à Didier Deschamps que la Loja est favorite face à la France pour cette demi-finale. Un moyen aussi de renverser la pression sur les Espagnols alors que l'équipe de France a été l'une des plus séduisantes depuis le début du tournoi, notamment grâce à son quatuor offensif exceptionnel composé de Michael Olise, à Kylian Mbappé, Ousmane Dembélé et Bradley Barcola. Et cette rencontre sera arbitrée par le Salvadorien Ivan Barton, l'arbitre de 35 ans et s'est notamment illustré pour avoir exclu le joueur paraguayen qui s'était couvert la bouche pour parler à un adversaire lors de Turquie-Paraguay au premier tour. Barton a déjà arbitré 6 rencontres en Coupe du Monde dans sa carrière et plus de 280 matchs dont plusieurs finales de l'équivalent de la Ligue des Champions en Amérique centrale et du Nord. France-Espagne, c'est ce mardi soir à 21h en français sur M6 et demain la deuxième demi-finale entre l'Angleterre et l'Argentine de Léo Messi. Là aussi le coup d'envoi sera donné à 21h mais depuis Atlanta. En cyclisme, reprise des choses sérieuses sur le Tour de France après la première journée de repos hier, les coureurs vont partir à l'assaut et décollent du Massif Central ce mardi. La 10e étape part d'Aurillac direction le Lioran pour une étape quasi 100% dans le Cantal avec 7 cols au programme dont les deux plus durs seront de première catégorie. Le dernier français à avoir gagné un 14 juillet, c'était Warren Barguil le 14 juillet 2017 à Foix. Pogacar est toujours en jaune ce matin. Et puis en rugby, les Bleuets sont en finale de la Coupe du Monde U20. Les jeunes français se sont imposés 26-22 face aux Baby Black. Les Bleuets affronteront l'Afrique du Sud en finale samedi à Tbilissi. Très belle journée de sport.
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1: Bonjour à tous, l'horoscope de ce mardi 14 juillet, on commence avec les béliers. Votre esprit d'initiative n'est pas au top, ne doutez pas pour autant de vos capacités. Les taureaux, en refusant que l'on vous fasse la morale, vous profiterez du meilleur et vous obtiendrez l'impossible. Les gémeaux, ménagez-vous un délai de réflexion avant d'engager des transformations radicales. Les cancers, n'hésitez pas à déléguer certaines responsabilités. Les lions, si la tentation vous gagne de ralentir l'allure, cela vous permettra de mieux envisager l'obstacle. Les vierges, les problèmes que vous affrontez ne sont pas trop graves et ils ne gâcheront pas la bonne journée qui vous attend. Balance, le moment est idéal pour partager du bon temps. Scorpion, il est temps d'entreprendre un dialogue difficile au premier abord, vous dénouerez la situation. Les sagittaires, vous épatez la galerie, vous bénéficiez d'un rayonnement qui attire le succès comme un aimant. Les capricornes, si vous êtes amoureux, vous passez une belle journée. Les Verseaux, vous allez prendre plaisir à vous déconnecter de l'agitation quotidienne. Et puis les poissons, pas de doute, vous êtes en pleine forme.
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1: Bonjour à tous, c'est un nombre record de militaires qui ont défilé sur les Champs-Élysées ce matin pour le dernier défilé du 14 juillet sous l'ère d'Emmanuel Macron. 35 pays membres de la coalition des volontaires étaient à l'honneur. Pour rappel, cette alliance portée par la France et le Royaume-Uni vise à garantir une paix durable en Ukraine après la fin de la guerre contre la Russie. Commémoration aussi à Nice. Ce mardi marque la troisième journée hommage aux victimes de l'attentat de Nice en juillet 2016 qui avait fait 86 morts et 450 blessés. Un défilé militaire s'est également déroulé ce matin avant une cérémonie hommage en présence d'Emmanuel Macron ce soir. Les incendies dans la forêt de Fontainebleau continuent de progresser. Ils ont déjà parcouru plus de 1900 hectares au total. 850 sapeurs-pompiers sont mobilisés, épaulés par des canadairs. Des bulldozers sont également entrés en action ce matin pour faciliter l'approche des engins des sapeurs-pompiers. Deux personnes suspectées d'être à l'origine de ces départs de feu ont été interpellées. Et conséquence de ces incendies, l'autoroute A6 reste fermée dans les deux sens sur une vingtaine de kilomètres qui traverse la forêt de Fontainebleau, de quoi provoquer des énormes bouchons hier soir sur le réseau secondaire. Et le retour de week-end prolongé ce soir s'annonce tout aussi compliqué. La journée est classée orange dans le sens des retours en Île-de-France, Normandie et dans la vallée du Rhône par bison futé. La canicule touche à sa fin selon Météo France, mais attention, des orages parfois violents sont attendus demain. Pour l'heure, alors que la vigilance rouge canicule recule, 26 départements sont toujours concernés et 58 autres restent en vigilance orange. À l'international, les États-Unis ont mené une troisième nuit consécutive de frappes contre l'Iran avant le rétablissement prévu du blocus naval des ports iraniens. Et puis sport et football, c'est le jour J pour l'équipe de France qui dispute ce soir sa demi-finale du Mondial face à l'Espagne. Une demi-finale qui a un goût de finale avant l'heure, début de la rencontre à 21h.
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1: Pour ce mardi, encore 26 départements sont placés en vigilance rouge canicule, tandis que 58 autres sont en vigilance orange. En ce qui concerne le ciel, il sera légèrement voilé sur toute la partie nord du pays, avec quelques épisodes orageux, notamment sur le Grand Est et puis sur toute la partie sud. C'est du soleil qui est annoncé, avec encore donc des températures très hautes. Il fera 26 degrés à Brest, 29 du côté de Nice, 31 à Perpignan, 33 à Alençon, 36 à Paris et 39 à Montélimar.
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1: Pour ce mardi, encore 26 départements sont placés en vigilance rouge canicule, tandis que 58 autres sont en vigilance orange. En ce qui concerne le ciel, il sera légèrement voilé sur toute la partie nord du pays, avec quelques épisodes orageux, notamment sur le Grand Est et puis sur toute la partie sud. C'est du soleil qui est annoncé, avec encore donc des températures très hautes. Il fera 26 degrés à Brest, 29 du côté de Nice, 31 à Perpignan, 33 à Alençon, 36 à Paris et 39 à Montélimar.
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1: Bonjour à tous, c'est un nombre record de militaires qui ont défilé sur les Champs-Élysées ce matin pour le dernier défilé du 14 juillet sous l'ère d'Emmanuel Macron. 35 pays membres de la coalition des volontaires étaient à l'honneur. Pour rappel, cette alliance portée par la France et le Royaume-Uni vise à garantir une paix durable en Ukraine après la fin de la guerre contre la Russie. Commémoration aussi à Nice. Ce mardi marque la troisième journée hommage aux victimes de l'attentat de Nice en juillet 2016 qui avait fait 86 morts et 450 blessés. Un défilé militaire s'est également déroulé ce matin avant une cérémonie hommage en présence d'Emmanuel Macron ce soir. Les incendies dans la forêt de Fontainebleau continuent de progresser. Ils ont déjà parcouru plus de 1900 hectares au total. 850 sapeurs-pompiers sont mobilisés, épaulés par des canadairs. Des bulldozers sont également entrés en action ce matin pour faciliter l'approche des engins des sapeurs-pompiers. Deux personnes suspectées d'être à l'origine de ces départs de feu ont été interpellées. Et conséquence de ces incendies, l'autoroute A6 reste fermée dans les deux sens sur une vingtaine de kilomètres qui traverse la forêt de Fontainebleau, de quoi provoquer des énormes bouchons hier soir sur le réseau secondaire. Et le retour de week-end prolongé ce soir s'annonce tout aussi compliqué. La journée est classée orange dans le sens des retours en Île-de-France, Normandie et dans la vallée du Rhône par bison futé. La canicule touche à sa fin selon Météo France, mais attention, des orages parfois violents sont attendus demain. Pour l'heure, alors que la vigilance rouge canicule recule, 26 départements sont toujours concernés et 58 autres restent en vigilance orange. À l'international, les États-Unis ont mené une troisième nuit consécutive de frappes contre l'Iran avant le rétablissement prévu du blocus naval des ports iraniens. Et puis sport et football, c'est le jour J pour l'équipe de France qui dispute ce soir sa demi-finale du Mondial face à l'Espagne. Une demi-finale qui a un goût de finale avant l'heure, début de la rencontre à 21h.
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1: Bonjour à tous. Le défilé du 14 juillet a rassemblé un dispositif record autour du thème du réveil stratégique de l'Europe. Plus de 6600 militaires à pied, 98 avions, 31 hélicoptères et 315 véhicules y ont participé. Emmanuel Macron a présidé cette édition qui marque son 10e et dernier défilé national du 14 juillet en tant que président de la République. Et la nuit dernière, 188 personnes ont été interpellées lors d'épisodes de violence urbaine, soit moins que l'an dernier à la même période avec 389 interpellations. Le ministre de l'Intérieur, Laurent Nunez, évoque une baisse des prises à partie. À Nice, les commémorations se poursuivent 10 ans après l'attentat du 14 juillet 2016 qui avait fait 86 morts et plus de 450 blessés. Un défilé militaire s'est déroulé ce matin et Emmanuel Macron participera ce soir à une cérémonie d'hommage en mémoire des victimes et de leurs proches. On continue ce flash avec la canicule qui reste intense aujourd'hui avec 26 départements en vigilance rouge et 58 en orange. La fin de l'épisode est toutefois attendue jeudi avec une levée de l'alerte rouge dès demain matin. Ces fortes chaleurs qui favorisent forcément les incendies, 32 000 hectares ont déjà brûlé cette année en France, dont 2 000 dans la forêt de Fontainebleau. Deux personnes soupçonnées d'être à l'origine du feu ont quant à elles été interpellées. Et pour la troisième nuit consécutive, les États-Unis ont mené des frappes contre des cibles militaires dans plusieurs villes portuaires du sud de l'Iran. En riposte, Téhéran a de nouveau visé des pays voisins. Place au sport désormais et à la 10e étape du Tour de France. Aujourd'hui, c'est entre Aurillac et Le Luron que ça se passe. Une étape avec beaucoup de dénivelé promise aux favoris avec l'équipe UAE de Tadej Pogacar qui a déjà mis en route. Et enfin, jour J pour l'équipe de France de football qui affronte l'Espagne ce soir à Dallas en demi-finale de Coupe du Monde. Le coup d'envoi de la rencontre est prévu à 21h.
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1: Bonsoir à tous. Météo France maintient 26 départements en vigilance rouge pour la canicule jusqu'à demain matin 6h. Ils repasseront ensuite en orange et les températures baisseront réellement sur l'ensemble de l'Hexagone dès jeudi. Et suite à ces fortes chaleurs, 32 000 hectares ont déjà brûlé cette année en France, dont 2 000 dans la forêt de Fontainebleau où le feu n'est toujours pas fixé. Deux personnes soupçonnées d'être à l'origine du départ de ce feu ont été interpellées. Et le défilé du 14 juillet a rassemblé un dispositif record autour du thème du réveil stratégique de l'Europe. Plus de 6600 militaires à pied, 98 avions, 31 hélicoptères et 315 véhicules y ont participé. Emmanuel Macron a présidé cette édition qui marque son 10e et dernier défilé national du 14 juillet en tant que président de la République. À Nice, les commémorations se poursuivent également 10 ans après l'attentat du 14 juillet 2016 qui avait fait 86 morts et plus de 450 blessés. Un défilé militaire s'est déroulé ce matin et Emmanuel Macron participera ce soir à une cérémonie d'hommage en mémoire des victimes et de leurs proches. À l'international, pour la 3e nuit consécutive, les États-Unis ont mené des frappes contre des cibles militaires dans plusieurs villes portuaires du sud de l'Iran. En riposte, Téhéran a de nouveau visé des pays voisins. Retour en France, une femme a été retrouvée morte hier dans un appartement loué via Airbnb à Béthune dans le Pas-de-Calais. La victime qui n'a pas encore été identifiée présentait des blessures par arme blanche. Une enquête pour homicide volontaire a été ouverte. Côté sport et cyclisme, place à la 10e étape du Tour de France aujourd'hui entre Aurillac et le Lioran. Une étape avec beaucoup de dénivelé positif où on devrait voir Tadej Pogacar, Jonas Vingegaard ou encore Paul Sexas. Et enfin, c'est le jour J pour l'équipe de France de football qui affrontait l'Espagne ce soir à Dallas en demi-finale de Coupe du Monde. Le coup d'envoi de la rencontre est prévu à 21h. Voilà pour l'essentiel de l'actualité, je vous souhaite une excellente soirée à notre écoute.
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1: Ce mercredi 15 juillet marque une nette baisse des températures, même si encore plusieurs départements sont en vigilance orange pour canicule. En ce qui concerne le ciel, il sera très variable également, avec une alternance d'éclaircies, de nuages et puis des épisodes orageux prévus sur une majeure partie de l'Hexagone, notamment l'après-midi. Et concernant le thermomètre, il affichera 26 degrés à Brest, 30 degrés à Strasbourg, 31 à Marseille, 34 du côté de Perpignan, 36 à Limoges et jusqu'à 38 à Montélimar.
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1: Bonsoir à tous. 6 personnes sont en garde à vue dans l'enquête sur les incendies de la forêt de Fontainebleau. Parmi elles, un pompier volontaire de 19 ans a reconnu avoir volontairement allumé un départ de feu. Un autre suspect admet avoir provoqué un incendie accidentellement en jetant une cigarette. 32 000 hectares ont déjà brûlé cette année en France, dont 2 000 dans la forêt de Fontainebleau. Météo France maintient 26 départements en vigilance rouge pour la canicule jusqu'à demain matin 6h. Ils repasseront ensuite en orange. Les températures baisseront réellement sur l'ensemble de l'Hexagone dès jeudi. Et le défilé du 14 juillet a rassemblé un dispositif record autour du thème du réveil stratégique de l'Europe avec plus de 6600 militaires à pied, 98 avions, 31 hélicoptères et 315 véhicules qui y ont participé. Emmanuel Macron a présidé cette édition qui marque son 10e et dernier défilé national du 14 juillet en tant que président de la République. À Nice, les commémorations se poursuivent 10 ans après l'attentat du 14 juillet 2016 qui avait fait 86 morts et plus de 450 blessés. Un défilé militaire s'est déroulé ce matin et Emmanuel Macron participera ce soir à une cérémonie d'hommage en mémoire des victimes et de leurs proches. Et pour la 3e nuit consécutive, les États-Unis ont mené des frappes contre des cibles militaires dans plusieurs villes portuaires du sud de l'Iran. En riposte, Téhéran a de nouveau visé des pays voisins. Retour en France où une femme a été retrouvée morte lundi dans un appartement loué via Airbnb à Béthune dans le Pas-de-Calais. La victime qui n'a pas encore été identifiée présentait des blessures par arme blanche et une enquête pour homicide volontaire a été ouverte. On continue avec du sport et du cyclisme. Intouchable, Tadej Pogacar s'est imposé sur la 10e étape du Tour de France avec une arrivée au Luron. Il devance largement Remco Evenepoel et le français Paul Sexas. Et enfin, c'est le grand soir pour l'équipe de France de football qui affronte l'Espagne à Dallas en demi-finale de la Coupe du Monde. Le coup d'envoi de la rencontre est prévu à 21h.
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1: Bonsoir à tous. 6 personnes sont en garde à vue dans l'enquête sur les incendies de la forêt de Fontainebleau. Parmi elles, un pompier volontaire de 19 ans a reconnu avoir volontairement allumé un départ de feu. Un autre suspect admet avoir provoqué un incendie accidentellement en jetant une cigarette. 32 000 hectares ont déjà brûlé cette année en France, dont 2 000 dans la forêt de Fontainebleau. Météo France maintient 26 départements en vigilance rouge pour la canicule jusqu'à demain matin 6h. Ils repasseront ensuite en orange. Les températures baisseront réellement sur l'ensemble de l'Hexagone dès jeudi. Et le défilé du 14 juillet a rassemblé un dispositif record autour du thème du réveil stratégique de l'Europe avec plus de 6600 militaires à pied, 98 avions, 31 hélicoptères et 315 véhicules qui y ont participé. Emmanuel Macron a présidé cette édition qui marque son 10e et dernier défilé national du 14 juillet en tant que président de la République. À Nice, les commémorations se poursuivent 10 ans après l'attentat du 14 juillet 2016 qui avait fait 86 morts et plus de 450 blessés. Un défilé militaire s'est déroulé ce matin et Emmanuel Macron participera ce soir à une cérémonie d'hommage en mémoire des victimes et de leurs proches. Et pour la 3e nuit consécutive, les États-Unis ont mené des frappes contre des cibles militaires dans plusieurs villes portuaires du sud de l'Iran. En riposte, Téhéran a de nouveau visé des pays voisins. Retour en France où une femme a été retrouvée morte lundi dans un appartement loué via Airbnb à Béthune dans le Pas-de-Calais. La victime qui n'a pas encore été identifiée présentait des blessures par arme blanche et une enquête pour homicide volontaire a été ouverte. On continue avec du sport et du cyclisme. Intouchable, Tadej Pogacar s'est imposé sur la 10e étape du Tour de France avec une arrivée au Luron. Il devance largement Remco Evenepoel et le français Paul Sexas. Et enfin, c'est le grand soir pour l'équipe de France de football qui affronte l'Espagne à Dallas en demi-finale de la Coupe du Monde. Le coup d'envoi de la rencontre est prévu à 21h.
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